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Orépignan Diabaté, grand capitaine et grand conseiller de la famille, a été son fidèle compagnon des jours de gloire et des jours sombres. Volontairement, il suivit Dan Mami dans son arbitraire

pas morts ces héros, mais ils ne mourront pas. Après eux, d'audacieux pionniers reprirent la lutte de libération nationale qui finalement triompha sous la direction d'Ahmed.

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1: Morceau bien, le morceau qui suit est dédié à un guide. Ce guide est de Taïf. Il s'appelle Serigne Mbacké Sokhna Lo. Domi Kayde Fatma.
2: Borom Taïf.
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